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0: Bonjour à tous et à toutes sur Ozondes FM. Il est l'heure de votre météo du samedi sur Châtellerault et ses alentours. Ce matin, attendez-vous à un temps magnifique. Pour les températures, elles seront autour de 18 degrés ce matin. Dans l'après-midi, un ciel bleu. Les températures monteront jusqu'à 26 degrés. Ce soir, des nuages persistants. Il fera environ 27 degrés. Aujourd'hui, les températures varient entre 16 et 28 degrés. Passez une belle journée sur Ozondes FM.
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0: Bonjour à tous et à toutes sur Aux Ondes FM. Il est l'heure de votre météo du samedi sur Châtellerault et ses alentours. Ce matin, attendez-vous à un temps magnifique. Pour les températures, elles seront autour de 18 degrés ce matin. Dans l'après-midi, un ciel bleu. Les températures monteront jusqu'à 26 degrés. Ce soir, des nuages persistants. Il fera environ 27 degrés. Aujourd'hui, les températures varient entre 16 et 28 degrés. Passez une belle journée sur Aux Ondes FM.
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Bonjour à tous et bienvenue dans votre agenda de l'été. 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
1: Bonjour à tous sur Ozondes FM. Voici votre point météo de midi pour Châtellerault et sa région. Ce samedi après-midi, un grand soleil avec environ 26 degrés. Ce soir, un beau soleil. Il fera autour de 26 degrés. Et pour demain, dimanche matin, prévoyez un ciel couvert avec 16 degrés au réveil. Tout de suite, retrouvez Histoire d'un jour avec Guillaume Barré. Bon après-midi sur Ozondes FM.
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3: Son nom évoque de belles heures au ballon ovale français. Son patronyme, Jean Prat. Le rugbyman est né en 1925 dans une ville qui sentait le rugby, il s'agit de Lourdes. La ville au miracle va en effet réaliser un autre quand elle va voir Jean Prat prendre sa licence pour défendre les couleurs du club local. Au milieu des années 40, il débute au sein de l'élite du rugby français. Il a alors à peine 20 ans. Et les

0: Deux tournois des 5 nations remportés, ainsi que donc 6 boucliers de Brennus soulevés. Celui qui sera surnommé bientôt Monsieur Rugby va mettre un terme à sa carrière de joueur pour prendre les rênes du 15 de France en 1963, un poste qui fait de lui le véritable premier entraîneur du 15, poste qui n'existait pas auparavant. Sous son mandat, jusqu'en 1967, les rugbymen tricolores ont le temps de s'adjuger une édition du tournoi des 5 nations en 1967. On parlait de Pratt comme un homme de première, et c'est vrai, en tant que capitaine du 15 tout d'abord, il remporte le premier tournoi glané par la France, certes partagé, mais victoire quand même. En cette même année 54, la France s'impose devant les All Blacks de Nouvelle-Zélande à Colombe, une première également, et même si son poste de troisième ligne le porte vers l'avant, il n'hésite pas à jouer du coup de pied également, et cela joue buteur, transformant essais et pénalités. Jean Pratt a fait l'unanimité dans le jeu, mais aussi partout où il est passé. Le Lourdet disparaît le 25 février 2005, il était alors âgé de 81 ans.
1: Allez, on se donne rendez-vous demain pour d'autres histoires d'un jour avec Mémoire Sport.
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1: Bonjour à tous, vous êtes bien sur aux ondes FM. Voici votre météo pour cet après-midi et la soirée pour Châtellerault et ses alentours. C'est samedi après-midi, un grand soleil, avec environ 26 degrés. En soirée, un ciel très nuageux, il fera autour de 27 degrés. Bon après-midi sur Ozone FM.
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0: aussi vous avez sacrifié vos moustaches.
1: Oh oui, j'ai fait comme tout le monde.
2: C'est trop gentil de votre part.
1: Mais je ne me plais pas ainsi, j'ai l'impression d'être tout nu.
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0: Moustache.
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3: Bonjour à tous, vous êtes bien sur Ozone FM. Voici votre météo pour cet après-midi et la soirée pour Châtellerault et ses alentours. C'est samedi après-midi, un grand soleil, avec environ 26 degrés. En soirée, un ciel très nuageux, il fera autour de 27 degrés. Bon après-midi sur Ozone FM.
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0: Orange. Elle était juste dans le coma.
1: Ah ben oui, mais quand même, elle est...
0: Et aujourd'hui...

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1: Plus 1 à 350, 440 points.
0: Plus 2,4%.
1: 440 points. Plus 1 à 350, 440 points.
0: 5 francs 52,4%.
1: 440 points. Plus 1 à 350, 440 points.
0: Plus 2,4%.
1: 740 points.

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Bonsoir à tous sur Osonde FM. Voici votre météo du soir pour Châtellerault et sa région. Ce samedi soir, un ciel couvert, avec environ 27 degrés. Demain dimanche, la journée sera marquée par un ciel couvert, avec des températures comprises entre 16 et 33 degrés. Passez une bonne soirée sur Osonde FM.

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Votre attention, ordinateur de bord à tout l'équipage. Pour votre plaisir, nous vous présentons maintenant l'intarissable succès quand le soir tombe sur la Nova NGC 91.

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Bonsoir à tous sur Ozone FM. Voici votre météo du soir pour Châtellerault et sa région. Ce samedi soir, un ciel couvert, avec environ 27 degrés. Dès demain dimanche, la journée sera marquée par un ciel couvert, avec des températures comprises entre 16 et 33 degrés. Passez une bonne soirée sur Ozone FM.

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Ok. J'ai demandé à Scred de faire une instru simple. Parce que je vais dire des trucs simples. Parce que vous êtes trop cons. Ok. Simple. Basique. 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

0: Bonsoir à tous sur Ozondes FM. Voici votre météo du soir pour Châtellerault et sa région. Ce samedi soir, un ciel couvert, avec environ 27 degrés. Demain dimanche, la journée sera marquée par un ciel couvert, avec des températures comprises entre 16 et 33 degrés. Passez une bonne soirée sur Ozondes FM.
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0: Allez, 10 secondes de récup et on repart.
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